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1: Bonjour à tous. L'acte 3 de la contestation lycéenne. Les élèves sont de nouveau appelés à se mobiliser aujourd'hui pour dénoncer leurs conditions d'apprentissage. Une trentaine de manifestations sont annoncées à Paris, mais également à Tours, Rennes, Toulouse ou encore Lille. Des établissements devraient également toujours faire l'objet de blocages. Un mouvement soutenu ce mardi par les syndicats. Une intersyndicale de l'éducation nationale a ainsi appelé à se joindre au mouvement lycéen, y compris par la grève. En parallèle, 600 établissements ont été perturbés hier. Plus de 5000 personnes ont été placées en garde à vue depuis le début des revendications lycéennes. 1800 font l'objet de poursuites selon le ministère de la Justice. 10 enquêtes ont également été ouvertes par l'inspection générale de la police nationale. Dans le reste de l'actualité, une mesure phare de la proposition de loi intégrale de lutte contre les violences sexistes et sexuelles adoptée. Les députés ont approuvé hier la création d'unités spécialisées au sein de la police judiciaire afin d'éviter les classements sans suite. Les élus qui ont ensuite partiellement vidé l'article de sa substance. Un amendement voté peu après précise en effet que le non-recours à ces nouvelles brigades n'entraînerait pas la nullité de la procédure. Plus de 140 000 personnes se sont inscrites pour voter à la primaire de gauche. L'annonce hier soir de la commission d'organisation de ce scrutin peu après la clôture des inscriptions. Le premier tour aura lieu les 9 et 10 octobre. Les votants devront départager les 5 candidats en lice. Ségolène Royal, Emmanuel Morel, Raphaël Glucksmann, Olivier Faure et Jérôme Guedj. Un nouveau vol d'œuvres d'art en France. L'Apocalypse, livre inspiré du texte de Saint Jean, a été dérobé. Les faits se sont déroulés dans la nuit de dimanche à lundi au Centre d'art contemporain d'histoire dans le Puy-de-Dôme. Cet ouvrage a notamment été illustré par 14 des plus grands peintres, dont Salvador Dali. Une enquête a été ouverte. Et puis en football, les Bleus ont renversé le match hier contre la Belgique. Après avoir été menée 1-0, l'équipe de France s'est finalement imposée 4-1 pour ce quatrième match de la Ligue des Nations. La France qui conserve la première place du groupe 1. Excellent début de journée à

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1: Aujourd'hui mardi, la matinée débutera sous le soleil, mais cela ne durera pas. Les nuages vont rapidement s'installer et apporter les premières averses à la mi-journée. En fin d'après-midi, un front orageux donnera de bonnes précipitations et quelques coups de tonnerre accompagnés de vent avant de s'évacuer rapidement vers l'est. Côté température, il faisait encore doux ce matin au lever du jour avec 15 degrés à Vansac, 16 à Castelnau, 17 à Lespare et 18 degrés à Pauillac. Cet après-midi, nous attendons 26 à 27 degrés sur tout le Médoc. Ce soir, le soleil se couchera à 19h35 et se lèvera demain à 8h09. Sur le littoral, vous retrouverez la prochaine marée haute à 14h21 pour un coefficient de 55 et la marée basse à 7h38 et 20h27. Pour les prochains jours, nous retrouverons de rares averses dans un ciel mitigé demain mercredi. Jeudi et vendredi, le soleil sera de retour, mais les températures baisseront franchement et ne dépasseront pas les 17 degrés dans l'après-midi.
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1: Si vous cherchez un temps partiel en CDI, voici une offre qui peut vous intéresser. À Vincent, une entreprise recrute un auxiliaire de vie. Vous accompagnerez les personnes en situation de handicap ou âgées dans les actes de la vie quotidienne. Vous serez attentif aux attentes de la personne et de ses proches avec écoute, respect et bienveillance. Vous êtes expérimenté ou diplômé dans le secteur médico-social et avez le permis B. Si vous hésitez, l'entreprise vous proposera de découvrir le métier par le biais d'une immersion. Plus d'infos sur akifm.fr, rubrique emploi.
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1: Et en ce mardi 6 octobre, bonne fête au Bruno. Les béliers, l'univers sentimental est plus calme.
2: Taureau,
1: vous serez sur la même longueur d'onde que votre partenaire. Les gémeaux, persévérez, vos qualités d'endurance seront votre atout majeur.
2: Cancer,
1: vos relations amoureuses seront empreintes de joie de vivre.
2: Les lions,
1: vous risquez de semer le doute dans votre relation.
2: Vierge, la vie familiale semble relativement houleuse.
1: Les balances, vos brusques changements d'humeur déstabiliseront votre entourage.
2: Les scorpions,
1: vous donnerez une véritable impulsion à vos collaborateurs.
2: Sagittaire, un moment de recul ou de silence pourrait transformer la confusion en révélation apaisante.
1: Les capricornes, attention à ne pas commettre des erreurs de jugement et d'appréciation par excès de confiance en vous ou en autrui.
2: Les Verseaux, avant d'accuser l'autre, prenez le temps de comprendre ce qui vous agite.
1: Enfin, les poissons, vous serez capables de plus grandes choses si vous continuez à ce rythme.
2: Bonne journée et à demain.
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1: Voici ma sélection télé pour ce mardi 6 octobre avec ce soir sur TF1 à 21h10 Koh-Lanta All Stars présenté par Denis Brognard. 23h15, Une famille en or avec Camille Combal. Sur France 2, Après la colère, le drame de Crépol, documentaire raconté par Caroline Roux. Sur France 3, La stagiaire, série française avec Michel Bernier. Sur M6, la série 911, série américaine. Vous retrouverez ce soir sur W9, La grosse rigolade, présentée par Laurence Boccolini, qui reçoit Isabelle Morini-Bosque, Philippe Lelouch, Richard Orlinski, Tony Saint-Laurent, Carla Moreau et Philippe Corti. Sur Gulli, Les Croods 2, Une nouvelle ère, film américain d'animation. Sur C-Star, Hollywood, avec Jamel Debbouze et Florence Foresti, film.

0: Mystère, Les Dents, Pipi et Oli. Film français avec Arnaud Ducré et Louise Bourgoin. Bon zapping.
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1: Et ce mardi 6 octobre, le tiers écarté Quintet Plus aura lieu à 13h55 sur l'hippodrome d'Auteuil. Une épreuve de haie, 3600 mètres à parcourir pour les 15 partants du prix Guillaume de Pracontal. Il y a le 13, Déa Damé, qui est non partant pour la course du jour. Il reste à jouer le 3, Maskina, le 9, Pascalella, le 15, Ovalie, le 2, Dina Damé, le 12, MC Lore. On complète cette combinaison avec le 8, Falcon Jet, le 4, Gabison, le 6, Méméron. Notez le 3, le 9, le 15, le 2, le 12, le 8, le 4 et le 6. Le jeu simple avec le 3 gagnant, le 9 et le 15 en placé. 3, 9, 15, 2, 12, 8, 4 et 6. Bonne chance et à demain.
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1: Bonjour à tous. Nouvelle journée de contestation lycéenne. Des manifestations et des blocages sont organisés encore aujourd'hui pour dénoncer les conditions d'apprentissage. Une trentaine de rassemblements sont annoncés à Paris, mais également à Tours, Rennes, Toulouse ou encore Lille. Un mouvement soutenu par les syndicats. Une intersyndicale de l'éducation nationale a ainsi appelé à se joindre aux lycéens, y compris par la grève. Du côté des partis politiques, la France Insoumise a également appelé à accompagner la contestation. On rappelle que depuis le début du mouvement, plus de 5000 personnes ont été placées en garde à vue. 24 établissements ont été incendiés ou saccagés selon le gouvernement. 10 enquêtes ont également été ouvertes par l'inspection générale de la police nationale. Dans le reste de l'actualité, des centaines de manifestants hier soir à Paris pour soutenir la loi intégrale contre les violences sexistes et sexuelles. L'Assemblée nationale a démarré la semaine dernière l'examen de cette proposition de loi et les associations demandent à ce qu'elle soit assortie de moyens. Les députés ont déjà adopté plusieurs mesures, dont la création d'une instance indépendante de lutte contre les violences et l'instauration d'un socle minimal d'enquête. La France risque d'être étranglée par les taux d'intérêt. L'avertissement du gouvernement de la Banque de France, Emmanuel Moulin, dans un entretien au Financial Times. Il s'exprimait alors que le taux d'emprunt à 10 ans a frôlé les 5% vendredi, tout en estimant que l'adoption du budget pour 2027 suffirait à rassurer les marchés. Un cas de peste soupçonnée en Sibérie. Une technicienne de laboratoire qui travaillait pour l'Institut de lutte contre la peste est morte d'une pneumonie non identifiée. La Russie assure que la situation reste sous contrôle. Une situation également surveillée de très près par les États-Unis, selon Marco Rubio, le chef de la diplomatie américaine. Et puis en terminant football, l'équipe de France s'offre un festival en fin de match pour renverser la Belgique. Et les Bleus l'emportent 4-1 pour leur quatrième rencontre de Ligue des Nations. Menés 1-0 à la 77e, les tricolores ont fait exploser les Belges avec 4 buts en 14 minutes. Les Bleus qui se retrouveront dans un peu plus d'un mois pour la suite de la Ligue des Nations. Excellent début de journée à tous.

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1: Aujourd'hui mardi, la matinée débutera sous le soleil, mais cela ne durera pas. Les nuages vont rapidement s'installer et apporter les premières averses à la mi-journée. En fin d'après-midi, un front orageux donnera de bonnes précipitations et quelques coups de tonnerre accompagnés de vent avant de s'évacuer rapidement vers l'est. Côté température, il faisait encore doux ce matin au lever du jour avec 15 degrés à Vansac, 16 à Castelnau, 17 à Lespare et 18 degrés à Pauillac. Cet après-midi, nous attendons 26 à 27 degrés sur tout le Médoc. Ce soir, le soleil se couchera à 19h35 et se lèvera demain à 8h09. Sur le littoral, vous retrouverez la prochaine marée haute à 14h21 pour un coefficient de 55 et la marée basse à 7h38 et 20h27. Pour les prochains jours, nous retrouverons de rares averses dans un ciel mitigé demain mercredi. Jeudi et vendredi, le soleil sera de retour, mais les températures baisseront franchement et ne dépasseront pas les 17 degrés dans l'après-midi.
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1: Si vous cherchez un poste d'ambulancier sans compromis sur la vie de famille, voici une offre qui peut vous intéresser. À l'ESPAR, une entreprise d'ambulance recrute un ambulancier titulaire du diplôme d'État. Vous réaliserez le transport sanitaire ou l'accompagnement de personnes vers les structures de soins. Ce poste est proposé en CDI à temps plein, en horaire de jour, en semaine. Vous ne travaillerez ni de nuit, ni de week-end. Si vous êtes à l'écoute, empathique et réactif, postulez. Les débutants diplômés sont acceptés. Plus d'infos sur acquifm.fr, rubrique emploi.
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1: Et en ce mardi 6 octobre, bonne fête au Bruno. Les béliers, l'univers sentimental est plus calme.
2: Taureau,
1: vous serez sur la même longueur d'onde que votre partenaire. Les gémeaux, persévérez, vos qualités d'endurance seront votre atout majeur.
2: Cancer,
1: vos relations amoureuses seront empreintes de joie de vivre.
2: Les lions,
1: vous risquez de semer le doute dans votre relation.
2: Vierge, la vie familiale semble relativement houleuse.
1: Les balances,
2: vos brusques changements d'humeur déstabiliseront votre entourage.
1: Les scorpions,
2: vous donnerez une véritable impulsion à vos collaborateurs.
1: Sagittaire, un moment de recul ou de silence pourrait transformer la confusion en révélation apaisante.
2: Les capricornes, attention à ne pas commettre des erreurs de jugement et d'appréciation par excès de confiance en vous ou en autrui.
1: Les versos, avant d'accuser l'autre, prenez le temps de comprendre ce qui vous agite.
2: Enfin, les poissons, vous serez capables de plus grandes choses si vous continuez à ce rythme.
1: Bonne journée et à demain.
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1: 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Ouverture des portes à 18h, début de partie à 19h, de nombreux lots à gagner, buvettes et restaurations sur place. Entrée libre sur réservation conseillée auprès de l'amicale.
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1: Voici ma sélection télé pour ce mardi 6 octobre avec ce soir sur TF1 à 21h10 Koh-Lanta All Stars présenté par Denis Brognard. 23h15 Une famille en or avec Camille Combal. Sur France 2, Après la colère, le drame de Crépol, documentaire raconté par Caroline Roux. Sur France 3, La stagiaire, série française avec Michel Bernier. Sur M6, la série 911, série américaine. Vous retrouverez ce soir sur W9 La grosse rigolade présentée par Laurence Boccolini qui reçoit Isabelle Morini Bosque, Philippe Lelouch, Richard Orlinski, Tony Saint-Laurent, Carla Moreau et Philippe Corti. Sur Gulli, Les Croods 2, Une nouvelle ère, film américain d'animation. Sur C'est Star Hollywood avec Jamel Debbouze et Florence Foresti, film. Série sur Novo 19, Le bazar de la charité avec Audrey Fleurot et Camille Lou. Série également sur TF1, série film avec Camping Paradis et Laurent Ournac. Enfin sur Sister, Les Dents, Pipi et Oli. Film français avec Arnaud Ducré et Louise Bourgoin. Bon zapping.
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1: Et ce mardi 6 octobre, le tiers écarté Quinté Plus aura lieu à 13h55 sur l'hippodrome d'Auteuil. Une épreuve de haie, 3600 mètres à parcourir pour les 15 partants du prix Guillaume de Pracontal. Il y a le 13, Déa Damé, qui est non partant pour la course du jour. Il reste à jouer le 3, Maskina, le 9, Pascalella, le 15, Ovalie, le 2, Dina Damé, le 12, MC Laure. On complète cette combinaison avec le 8, Falcon Jet, le 4, Gabison, le 6, Méméron. Notez le 3, le 9, le 15, le 2, le 12, le 8, le 4 et le 6. Le jeu simple avec le 3 gagnant, le 9 et le 15 en placé. 3, 9, 15, 2, 12, 8, 4 et 6. Bonne chance et à demain.
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1: Bonjour à tous. Des dizaines de milliers de lycéens vont de nouveau se mobiliser aujourd'hui. Des manifestations et des blocages sont organisés encore partout en France pour dénoncer les

conditions d'apprentissage. Une trentaine de rassemblements sont ainsi annoncés à Paris, mais également à Tours, Rennes, Toulouse ou encore Lille. Et pour cet acte 3, les lycéens ont reçu le soutien d'une intersyndicale de l'éducation nationale, syndicat qui appelle à descendre dans la rue à leur côté. Autre soutien inattendu, celui de la Confédération paysanne. Le troisième syndicat agricole a également invité les agriculteurs à faire converger les colères et à rejoindre la mobilisation des élèves avec leurs tracteurs. Des rassemblements qui s'annoncent sous tension. Pour la manifestation prévue à Paris à partir de 14h, quelques 2000 policiers et gendarmes seront mobilisés pour encadrer le cortège. Plus de 5000 personnes, essentiellement des mineurs, ont été placées en garde à vue depuis le début du mouvement, selon le ministère de l'Intérieur. 10 enquêtes ont été ouvertes par la police des polices depuis le début du mouvement. Dans le reste de l'actualité, les inscriptions pour la primaire de la gauche sont désormais closes. Plus de 140 000 personnes se sont inscrites pour voter selon la commission d'organisation du scrutin. Le premier tour aura lieu les 9 et 10 octobre. Les votants devront départager les 5 candidats en lice, Ségolène Royal, Emmanuel Morel, Raphaël Glucksmann, Olivier Faure et Jérôme Guedj. Les indépendantistes en tête au Québec, ils ont remporté hier les élections dans la province francophone du Canada. Ils promettent d'organiser un nouveau référendum sur la question de l'indépendance. Un scrutin qui ne sera toutefois pas organisé avant la fin du mandat de Donald Trump, estimant que le contexte actuel n'offrait pas un climat serein. Retour en France et nouvelle alerte météo dans le sud du pays. L'Hérault et le Gard ont été placés ce matin en vigilance orange pour pluie, inondation, mais également pour des risques d'orage. Une alerte qui débute ce soir à 22h. Et en football, les Bleus ont renversé le match hier contre la Belgique. Après avoir été menée 1-0, l'équipe de France s'est finalement imposée 4-1 pour ce quatrième match de la Ligue des Nations. La France conserve sa première place du groupe 1. Excellent début de matinée à tous.

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1: Aujourd'hui mardi, la matinée débutera sous le soleil, mais cela ne durera pas. Les nuages vont rapidement s'installer et apporter les premières averses à la mi-journée. En fin d'après-midi, un front orageux donnera de bonnes précipitations et quelques coups de tonnerre accompagnés de vent avant de s'évacuer rapidement vers l'est. Côté température, il faisait encore doux ce matin au lever du jour avec 15 degrés à Vansac, 16 à Castelnau, 17 à Lespare et 18 degrés à Pauillac. Cet après-midi, nous attendons 26 à 27 degrés sur tout le Médoc. Ce soir, le soleil se couchera à 19h35 et se lèvera demain à 8h09. Sur le littoral, vous retrouverez la prochaine marée haute à 14h21 pour un coefficient de 55 et la marée basse à 7h38 et 20h27. Pour les prochains jours, nous retrouverons de rares averses dans un ciel mitigé demain mercredi. Jeudi et vendredi, le soleil sera de retour, mais les températures baisseront franchement et ne dépasseront pas les 17 degrés dans l'après-midi.
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1: J'ai sélectionné cette offre pour vous. À Soulac, une entreprise de maçonnerie recrute un poseur-tailleur de pierre. Vous réaliserez notamment la pose de pierre massive et plaquage, de la pose et jointement de briquettes, ainsi que de la taille sur place de moulures et éléments de finition. Vous travaillerez en neuf comme en rénovation. Le départ sur les chantiers se fait depuis le dépôt avec un véhicule de société. Ce poste est proposé en CDD de 3 mois à 39 heures par semaine. Plus d'infos sur acquisfm.fr, rubrique emploi.
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2: Et en ce mardi 6 octobre, bonne fête au Bruno. Les béliers, l'univers sentimental est plus calme.
3: Taureau,
2: vous serez sur la même longueur d'onde que votre partenaire. Les gémeaux, persévérez, vos qualités d'endurance seront votre atout majeur.
3: Cancer,
2: vos relations amoureuses seront empreintes de joie de vivre.
3: Les lions, vous risquez de semer le doute dans votre relation.
2: Vierge, la vie familiale semble relativement houleuse.
3: Les balances, vos brusques changements d'humeur déstabiliseront votre entourage.
2: Les scorpions, vous donnerez une véritable impulsion à vos collaborateurs.
3: Sagittaire, un moment de recul ou de silence pourrait transformer la confusion en révélation apaisante.
2: Les capricornes, attention à ne pas commettre des erreurs de jugement et d'appréciation par excès de confiance en vous ou en autrui.
3: Les Verseaux, avant d'accuser l'autre, prenez le temps de comprendre ce qui vous agite.
2: Enfin, les Poissons, vous serez capables de plus grandes choses si vous continuez à ce rythme.
3: Bonne journée et à demain.
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1: La cano, du blues, de la soul et du groove au programme du vendredi 9 octobre à la Java avec le trio The Halfster qui se produira en concert à partir de 20h. Trois figures de la scène qui animeront cette soirée en entrée libre. Plus d'infos et détails des autres animations à venir directement auprès de la Java.
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1: Voici ma sélection télé pour ce mardi 6 octobre avec ce soir sur TF1 à 21h10 Koh-Lanta All Stars présenté par Denis Brognard. 23h15 Une famille en or avec Camille Combal. Sur France 2, Après la colère, le drame de Crépol, documentaire raconté par Caroline Roux. Sur France 3, La stagiaire, série française avec Michel Bernier. Sur M6, la série 911, série américaine. Vous retrouverez ce soir sur W9 La grosse rigolade présentée par Laurence Boccolini qui reçoit Isabelle Morini-Bosque, Philippe Lelouch, Richard Orlinski, Tony Saint-Laurent, Carla Moreau et Philippe Corti. Sur Gulli, Les Croods 2, Une nouvelle ère, film américain d'animation. Sur C-Star, Hollywood, avec Jamel Debbouze et Florence Foresti, film.

0: faire les dents, pipi et au lit. Film français avec Arnaud Ducré et Louise Bourgoin. Bon zapping.
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1: Et ce mardi 6 octobre, le tiers écarté Quintet Plus aura lieu à 13h55 sur l'hippodrome d'Auteuil. Une épreuve de haie, 3600 mètres à parcourir pour les 15 partants du prix Guillaume de Pracontal. Il y a le 13, Déa Damé, qui est non partant pour la course du jour. Il reste à jouer le 3, Maskina, le 9, Pascalella, le 15, Ovalie, le 2, Dina Damé, le 12, MC Lore. On complète cette combinaison avec le 8, Falcon Jet, le 4, Gabison, le 6, Méméron. Notez le 3, le 9, le 15, le 2, le 12,

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1: Bonjour à tous, c'est déjà des lycées bloqués. Les lycéens se mobilisent aujourd'hui pour l'acte 3 de leur contestation. Ils demandent, on le rappelle, de meilleures conditions d'apprentissage. Et plusieurs établissements sont déjà concernés par des blocus en Île-de-France notamment, mais également à Lyon ou encore en Vendée. Et une trentaine de rassemblements sont également annoncés à Paris, mais aussi à Tours, Rennes, Toulouse ou encore Lille. Les lycéens qui ont reçu le soutien d'une intersyndicale de l'éducation nationale, les syndicats appellent ainsi à descendre dans la rue à leur côté. Des cortèges sous tension pour le défilé prévu à Paris à partir de 14h. Quelques 2000 policiers et gendarmes seront mobilisés. Dans le reste de l'actualité, un nouvel épisode méditerranéen menace le sud de la France. L'Hérault et le Gard ont été placés ce matin en vigilance orange pour pluie et inondation, mais également pour des risques d'orage. Une alerte qui débute ce soir à 22h. Météo France attend à des cumuls de l'ordre de 80.

120 mm de pluie en peu de temps. Les entrepreneurs n'ont pas le moral, c'est ce qui ressort du baromètre trimestriel du syndicat des indépendants. Ainsi, 96% des chefs d'entreprise sont pessimistes quant à l'évolution de la situation économique. Parmi eux, 61% constatent une baisse de leur chiffre d'affaires au troisième trimestre. Un nouveau vol d'œuvres d'art en France. L'Apocalypse, livre inspiré du texte de Saint Jean, a été dérobé. Les faits se sont déroulés dans la nuit de dimanche à lundi au Centre d'art contemporain d'Issoire dans le Puy-de-Dôme. Cet ouvrage a notamment été illustré par 14 des plus grands peintres, dont Salvador Dali. Une enquête a été ouverte. L'Ukraine a envoyé 650 drones contre Moscou. Une annonce ce matin des autorités russes. Au moins une personne, un jeune homme de 20 ans, est morte dans un village de la périphérie de la capitale. De son côté, la Russie a intensifié ses bombardements sur le territoire ukrainien ces dernières semaines. Et puis on termine avec un mot de football. L'équipe de France s'offre un festival pour renverser la Belgique. Les Bleus l'emportent 4-1 pour leur quatrième match de Ligue des Nations. Menés 1-0 à la 77e minute, les tricolores ont fait exploser les Belges avec 4 buts en 14 minutes. Excellente matinée à tous.

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1: Aujourd'hui mardi, la matinée débutera sous le soleil, mais cela ne durera pas. Les nuages vont rapidement s'installer et apporter les premières averses à la mi-journée. En fin d'après-midi, un front orageux donnera de bonnes précipitations et quelques coups de tonnerre accompagnés de vent avant de s'évacuer rapidement vers l'est. Côté température, il faisait encore doux ce matin au lever du jour avec 15 degrés à Vansac, 16 à Castelnau, 17 à Lespare et 18 degrés à Pauillac. Cet après-midi, nous attendons 26 à 27 degrés sur tout le Médoc. Ce soir, le soleil se couchera à 19h35 et se lèvera demain à 8h09. Sur le littoral, vous retrouverez la prochaine marée haute à 14h21 pour un coefficient de 55 et la marée basse à 7h38 et 20h27. Pour les prochains jours, nous retrouverons de rares averses dans un ciel mitigé demain mercredi. Jeudi et vendredi, le soleil sera de retour, mais les températures baisseront franchement et ne dépasseront pas les 17 degrés dans l'après-midi.
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1: À l'Espar, une entreprise d'ébénisterie artisanale recrute un ouvrier ébéniste ou un menuisier. Vous interviendrez sur la fabrication de meubles et menuiseries. Vous serez également amené à effectuer la pose sur les chantiers. Vous vous déplacerez sur les chantiers avec le véhicule de l'entreprise. Le permis B est donc nécessaire. Vous avez un an d'expérience, l'esprit d'équipe et un bon sens de l'organisation. Ce poste est proposé en CDD de 2 mois à 35 heures par semaine. Pour en savoir davantage et postuler, retrouvez plus d'infos sur akifm.fr, rubrique emploi.
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1: Et en ce mardi 6 octobre, bonne fête au Bruno. Les béliers, l'univers sentimental est plus calme.
2: Taureau,
1: vous serez sur la même longueur d'onde que votre partenaire. Les gémeaux, persévérez, vos qualités d'endurance seront votre atout majeur.
2: Cancer,
1: vos relations amoureuses seront empreintes de joie de vivre.
2: Les lions,
1: vous risquez de semer le doute dans votre relation.
2: Vierge, la vie familiale semble relativement houleuse.
1: Les balances, vos brusques changements d'humeur déstabiliseront votre entourage.
2: Les scorpions,
1: vous donnerez une véritable impulsion à vos collaborateurs.
2: Sagittaire, un moment de recul ou de silence pourrait transformer la confusion en révélation apaisante.
1: Les capricornes, attention à ne pas commettre des erreurs de jugement et d'appréciation par excès de confiance en vous ou en autrui.
2: Les Verseaux, avant d'accuser l'autre, prenez le temps de comprendre ce qui vous agite.
1: Enfin, les Poissons, vous serez capables de plus grandes choses si vous continuez à ce rythme.
2: Bonne journée et à demain.
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1: Lignan-Prignac, la galerie des arts du savoir-faire médocain accueille une nouvelle exposition jusqu'au 8 novembre. Vous y retrouverez les œuvres de quatre artistes locaux, Fabrice Sapt, Sylvie Tinlot, Bernard Bossion et Evem. Entrée libre, détail des jours et heures d'ouverture auprès du savoir-faire médocain.
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1: Voici ma sélection télé pour ce mardi 6 octobre avec ce soir sur TF1 à 21h10 Koh-Lanta All Stars présenté par Denis Brognard. 23h15, Une famille en or avec Camille Combal. Sur France 2, Après la colère, le drame de Crépol, documentaire raconté par Caroline Roux. Sur France 3, La stagiaire, série française avec Michel Bernier. Sur M6, la série 911, série américaine. Vous retrouverez ce soir sur W9, La grosse rigolade, présentée par Laurence Boccolini, qui reçoit Isabelle Morini-Bosque, Philippe Lelouch, Richard Orlinski, Tony Saint-Laurent, Carla Moreau et Philippe Corti. Sur Gulli, Les Croods 2, Une nouvelle ère, film américain d'animation. Sur C-Star Hollywood, avec

0: mystère, les dents, pipi et Oli. Film français avec Arnaud Ducré et Louise Bourgoin. Bon zapping.
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0: le 4, Gabison, le 6, Méméron. Notez le 3, le 9, le 15, le 2, le 12, le 8, le 4 et le 6. Le jeu simple avec le 3 gagnant, le 9 et le 15 en placé. 3, 9, 15, 2, 12, 8, 4 et 6. Bonne chance et à demain.
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1: Bonjour à tous. La colère lycéenne ne faiblit pas et s'étend aujourd'hui. Étudiants, corps enseignants, parents d'élèves, mais aussi agriculteurs de la Confédération paysanne vont se joindre au mouvement aujourd'hui. Entre 20 000 et 40 000 personnes sont attendues à la manifestation parisienne qui doit relier la place de la République à la place de la Nation à partir de 14 heures. Et déjà ce matin, plusieurs établissements sont bloqués en Île-de-France, mais également une quinzaine dans le Rhône, notamment à Lyon, du côté des universités. À Paris, une vingtaine d'étudiants est réunie devant l'université Sorbonne Nouvelle à Nation. Et ce sondage publié par Ipsos BVA ce matin, près de 8 jeunes sur 10 estiment que les responsables politiques préparent mal leur avenir. 64% d'entre eux ne font pas confiance aux candidats à la présidentielle pour prendre en compte leurs préoccupations. Dans le reste de l'actualité, Maud Bréjon reçoit aujourd'hui les distributeurs de carburant. La ministre de l'Énergie va leur demander de répercuter à la pompe toute baisse des cours de pétrole aussi vite que les hausses. En attendant une éventuelle décrue, elle a rappelé que l'aide de 100 euros mise en place par le gouvernement pour soutenir les gros rouleurs était prolongée jusqu'à la fin de l'année. 16 milliards d'euros, et bien c'est ce qu'a coûté l'été caniculaire en France, selon une mission parlementaire présentée hier. Ce chiffre prend en compte l'effet sur la croissance, les dépenses publiques imprévues, dont l'aide aux agriculteurs, mais aussi plusieurs centaines de millions d'euros liés à la santé et aux incendies. Et un nouvel épisode de Méditerranéen sur le Languedoc est attendu la nuit prochaine. Météo France placera l'Hérault et le Gard en vigilance orange pour pluie, inondation et orage.

partir de 22h. L'Institut alerte sur des pluies importantes et un risque d'orage stationnaire notable qui pourrait entraîner des cumuls de 80 à 120 mm de précipitations. Et puis on termine avec un mot de sport, la suite des mondiaux de judo aujourd'hui à Bakou en Azerbaïdjan. Après une journée sans médaille hier côté français, le camp tricolore peut compter aujourd'hui sur deux de ses têtes d'affiche avec les entrées en lice de Sarah Léonie Sizik et Joanne Benjamin Gaba. Excellente matinée à tous.

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1: Aujourd'hui mardi, la matinée débutera sous le soleil, mais cela ne durera pas. Les nuages vont rapidement s'installer et apporter les premières averses à la mi-journée. En fin d'après-midi, un front orageux donnera de bonnes précipitations et quelques coups de tonnerre accompagnés de vent avant de s'évacuer rapidement vers l'est. Côté température, il faisait encore doux ce matin au lever du jour avec 15 degrés à Vansac, 16 à Castelnau, 17 à Lespare et 18 degrés à Pauillac. Cet après-midi, nous attendons 26 à 27 degrés sur tout le Médoc. Ce soir, le soleil se couchera à 19h35 et se lèvera demain à 8h09. Sur le littoral, vous retrouverez la prochaine marée haute à 14h21 pour un coefficient de 55 et la marée basse à 7h38 et 20h27. Pour les prochains jours, nous retrouverons de rares averses dans un ciel mitigé demain mercredi. Jeudi et vendredi, le soleil sera de retour, mais les températures baisseront franchement et ne dépasseront pas les 17 degrés dans l'après-midi.
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1: Si vous cherchez un temps partiel en CDI, voici une offre qui peut vous intéresser. À Vincent, une entreprise recrute un auxiliaire de vie. Vous accompagnerez les personnes en situation de handicap ou âgées dans les actes de la vie quotidienne. Vous serez attentif aux attentes de la personne et de ses proches avec écoute, respect et bienveillance. Vous êtes expérimenté ou diplômé dans le secteur médico-social et avez le permis B. Si vous hésitez, l'entreprise vous proposera de découvrir le métier par le biais d'une immersion. Plus d'infos sur akifm.fr, rubrique emploi.
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1: L'Espar participait à une enquête théâtrale à la bibliothèque vendredi 9 octobre à 19h pour élucider une affaire de livres maltraités en compagnie de deux comédiennes. Une animation accessible à partir de 8 ans, gratuite et sur inscription obligatoire directement auprès de la bibliothèque municipale.
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2: Bonjour à tous, les lycéens de nouveau dans la rue aujourd'hui. Les premières manifestations pour dénoncer les conditions d'apprentissage se sont élancées ce matin à Lyon, Saint-Étienne, Angers ou encore Nantes. À Paris, le cortège s'élancera à 14h depuis la place de la République jusqu'à la place de la Nation. Un mouvement rejoint ce mardi par les étudiants, le corps enseignant, les parents d'élèves, mais aussi les agriculteurs de la Confédération paysanne. Et déjà, plusieurs établissements sont bloqués en Ile-de-France, mais également une quinzaine dans le Rhône, notamment à Lyon. À Lyon, où déjà 8 personnes ont été interpellées depuis le début de la journée. Du côté des universités à Paris, une vingtaine d'étudiants se sont réunis ce matin devant l'université Sorbonne Nouvelle à Nation. Dans le reste de l'actualité, le RN présente un contre-budget, une trajectoire budgétaire en cas de victoire à l'élection présidentielle. En conférence de presse ce matin, Marine Le Pen a promis 140 milliards d'euros nets d'économies d'ici 2032. La candidate du Rassemblement National table sur une réduction du déficit à 3% dès 2030, une dette publique repassée à 112% en 2032 et défend l'adoption d'une règle d'or budgétaire constitutionnelle adoptée par référendum. L'inquiétude des soignants alors que le nombre de suspicions de Covid-19 a fortement augmenté depuis une quinzaine de jours selon les données de Santé publique France. Le ministère de la Santé estime pourtant qu'il n'est pas nécessaire d'avancer la campagne de vaccination qui doit démarrer le 13 octobre prochain. L'Ukraine a envoyé 650 drones contre Moscou. Une annonce ce matin des autorités russes. Au moins deux personnes, deux hommes de 20 et 71 ans, sont mortes dans des villages de la périphérie de la capitale. De son côté, la Russie a intensifié ses bombardements sur le territoire ukrainien ces dernières semaines. Et puis, le lauréat du prix Goncourt sera connu dans un mois. Mais en attendant, l'Académie Goncourt doit dévoiler sa deuxième liste resserrée aujourd'hui avec 8 œuvres retenues sur les 15 encore en lice. 16 livres avaient été présélectionnés pour le premier tour avant la disqualification de C'était ça ou mourir de Tilésion Aurélien, suspecté d'avoir été rédigé à l'aide de l'intelligence artificielle. Excellente fin de matinée à tous.

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1: Aujourd'hui mardi, la matinée débutera sous le soleil, mais cela ne durera pas. Les nuages vont rapidement s'installer et apporter les premières averses à la mi-journée. En fin d'après-midi, un front orageux donnera de bonnes précipitations et quelques coups de tonnerre accompagnés de vent avant de s'évacuer rapidement vers l'est. Côté température, il faisait encore doux ce matin au lever du jour avec 15 degrés à Vansac, 16 à Castelnau, 17 à Lespare et 18 degrés à Pauillac. Cet après-midi, nous attendons 26 à 27 degrés sur tout le Médoc. Ce soir, le soleil se couchera à 19h35 et se lèvera demain à 8h09. Sur le littoral, vous retrouverez la prochaine marée haute à 14h21 pour un coefficient de 55 et la marée basse à 7h38 et 20h27. Pour les prochains jours, nous retrouverons de rares averses dans un ciel mitigé demain mercredi. Jeudi et vendredi, le soleil sera de retour, mais les températures baisseront franchement et ne dépasseront pas les 17 degrés dans l'après-midi.
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1: Si vous cherchez un poste d'ambulancier sans compromis sur la vie de famille, voici une offre qui peut vous intéresser. À l'ESPAR, une entreprise d'ambulance recrute un ambulancier titulaire du diplôme d'État. Vous réaliserez le transport sanitaire ou l'accompagnement de personnes vers les structures de soins. Ce poste est proposé en CDI à temps plein, en horaire de jour, en semaine. Vous ne travaillerez ni de nuit, ni de week-end. Si vous êtes à l'écoute, empathique et réactif, postulez. Les débutants diplômés sont acceptés. Plus d'infos sur akifm.fr, rubrique emploi.
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1: Nous retrouvons notre invitée Marie Lecour de la clinique mutualiste du Médoc pour nous parler de la campagne de sensibilisation au cancer du sein Octobre Rose. Bonjour Marie.
2: Bonjour Alexandre.
1: Dans la première partie d'émission, on a parlé de la campagne, on a rappelé ce que c'était, on a donné quelques chiffres. Si on se tourne vers les facteurs de risque du cancer du sein, quels sont-ils ?
2: Alors, le cancer du sein, il a deux principaux facteurs, si je peux dire. Un des facteurs, ça va être ce qu'on appelle les antécédents de famille. C'est le côté génétique, en fait, du cancer. On sait que quand une femme a dans sa propre famille une autre femme qui a eu un cancer du sein, que ce soit une maman ou une grand-mère, eh ben forcément, cette femme va être plus à risque d'elle-même développer un cancer du sein. Alors, ça ne veut pas dire que ça arrive à tous les coups, heureusement. Mais en tout cas, il est important de connaître justement un petit peu la santé de la famille pour mieux en parler à son médecin traitant, son gynécologue ou sa sage-femme, en l'occurrence pour un cancer du sein, de manière à avoir un suivi qui soit adapté à la situation personnelle. Il y a aussi des prédispositions personnelles. On sait que voilà, une femme qui a elle-même eu un cancer du sein, bah, il y aura forcément plus de risques d'avoir des récidives. Et puis, on sait qu'un des grands facteurs, malheureusement, du cancer du sein, comme beaucoup d'ailleurs de cancers, hein, c'est l'âge. C'est-à-dire que plus une femme s'approche de l'âge de la cinquantaine, et plus le risque justement de développer un cancer du sein augmente. C'est une évidence. Et puis, il y a aussi évidemment le côté genre qui fait que ben oui, les femmes ont plus de risques de développer un cancer du sein que les hommes, même si on y reviendra peut-être. Les hommes ont aussi dans certaines situations, enfin il y a des cas, mais voilà, le cancer du sein reste d'abord un cancer féminin, d'abord un cancer lié à la famille et aussi un cancer lié à l'âge. Et d'ailleurs le dépistage qui est dit organisé par rapport au cancer du sein, ben, est lié à tous ces facteurs-là et notamment au facteur âge qui fait qu'à partir de 50 ans, comme on est plus à risque, et ben du coup on est invité en tant que femme à faire un dépistage par une mammographie dont on va parler. Pour les autres facteurs de risque du cancer du sein, on a aussi l'alimentation, on le sait, alors qui n'est pas que malheureusement lié au cancer du sein, mais en tout cas on sait que notre mode de vie aujourd'hui et notre alimentation a un rôle en fait dans la survenue des cancers. On sait que la manière dont on va se nourrir bah, du coup peut entraîner notamment aussi des surpoids, de l'obésité et donc des graisses qui vont se placer à des endroits et notamment au niveau abdominal qui vont créer des dysfonctionnements hormonaux. Et comme le cancer du sein est induit aussi par le système hormonal, des dysfonctionnements hormonaux, bah c'est vrai que le fait d'avoir des problèmes de poids en excès peut aussi augmenter le risque du cancer du sein. Donc c'est pour ça qu'il faut avoir en tête que voilà, la manière dont on mange, dont on bouge, évidemment aussi, peut nous protéger ou au contraire augmenter le risque. Et puis on sait aussi en termes de facteurs pour le cancer du sein que l'alcool, la consommation d'alcool chez les femmes représente un risque dans la survenue des cancers du sein, et pas que les cancers du sein d'ailleurs, mais 15% des cancers du sein sont en lien ou en tout cas associés en fait à une consommation d'alcool qui est au-delà, si je peux dire, de la norme.
1: Vous l'aviez dit, ça peut aussi être lié justement à un dysfonctionnement hormonal. Est-ce qu'il y a des facteurs de risque liés par exemple à la pilule ?
2: Aujourd'hui, on sait qu'en effet, les contraceptions hormonales jouent un rôle dans les cancers et notamment le cancer du sein. Alors, l'idée aujourd'hui n'est pas de dire aux femmes ne prenez plus la pilule, parce que bah, pour le coup, c'est quand même un moyen de contraception qui fonctionne d'un point de vue contraceptif et qui fait partie des choix possibles de contraception. Donc, l'idée n'est pas de décrier la pilule, mais en tout cas, quand on prend un contraceptif hormonal, il faut avoir en tête qu'en effet, il y a des risques, comme pour tout médicament d'ailleurs. Et c'est important du coup de choisir sa contraception aussi en fonction des antécédents que l'on connaît dans la famille, de ses propres antécédents, de son mode de vie. Et du coup, d'en parler avec son médecin pour adapter le plus possible et prendre en compte ce risque, en effet. Même si, aujourd'hui, c'est pas ce qui est mis en avant comme le facteur le plus important du cancer du sein.
1: Eh bien, merci beaucoup, Marie. On se retrouvera demain pour voir d'autres facteurs de risque, mais aussi des bons gestes pour la prévention.
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1: Bonjour à toutes et tous. Les lycéens dans les rues aujourd'hui, mais aussi leurs parents, les enseignants, les étudiants et les syndicats. Des manifestations ce matin à Marseille, à Lyon, à Nantes ou encore à Toulouse. Ce sera cet après-midi à Paris, depuis la place de la République jusqu'à Nation. La jeunesse demande de meilleures conditions d'enseignement. Un mouvement très suivi selon l'Union syndicale lycéenne, avec plus de 1800 lycées à l'arrêt. L'Union étudiante, elle, annonce 90% des universités perturbée ce mardi. Dans ce contexte, le ministre de la Justice, Gérald Darmanin, a reçu ce matin les procureurs généraux pour évoquer les violences et les dégradations commises en marge des manifestations. Il promet une réponse pénale ferme mais mesurée. Depuis le début des actions, il y a eu plus de 5000 gardes à vue et 14 personnes placées en détention provisoire. Dans le reste de l'actualité, la ministre de l'Énergie, Maud Bréjon, reçoit les distributeurs de carburant pour faire le point sur l'évolution des prix et la porte-parole du gouvernement explique vouloir leur demander que les baisses soient répercutées aussi vite que les hausses l'ont été. Le diesel est en petite baisse dans les stations ces derniers jours, à 2,35 euros le litre en moyenne. Le contre-budget du RN présenté ce matin par Marine Le Pen. En cas de victoire à la présidentielle l'an prochain, la candidate Rassemblement National promet 140 milliards d'euros d'économies sur le quinquennat et une baisse des impôts de 30 milliards d'euros. En sport, le RCT annonce le départ de Pierre Mignoni. Le directeur du rugby du club a mis fin à sa mission 2 jours après la lourde défaite de Toulon en top 14, battue 28-0 par Montpellier. Le RCT, avant-dernier au classement, n'a remporté qu'un seul match depuis le début de la saison. Pierre Mignoni est remplacé par Franck Azéma, déjà en poste à Toulon. Enfin, prudence sur le Languedoc avec un nouvel épisode méditerranéen qui arrive. L'Hérault et le Gard seront en vigilance orange, orage et pluie, inondation à partir de 22h. Météo France annonce des pluies intenses dès la première partie de nuit. C'est la fin de ce flash. Bonne journée.

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1: Aujourd'hui mardi, la matinée débutera sous le soleil, mais cela ne durera pas. Les nuages vont rapidement s'installer et apporter les premières averses à la mi-journée. En fin d'après-midi, un front orageux donnera de bonnes précipitations et quelques coups de tonnerre accompagnés de vent avant de s'évacuer rapidement vers l'est. Côté température, il faisait encore doux ce matin au lever du jour avec 15 degrés à Vansac, 16 à Castelnau, 17 à Lespare et 18 degrés à Pauillac. Cet après-midi, nous attendons 26 à 27 degrés sur tout le Médoc. Ce soir, le soleil se couchera à 19h35 et se lèvera demain à 8h09. Sur le littoral, vous retrouverez la prochaine marée haute à 14h21 pour un coefficient de 55 et la marée basse à 7h38 et 20h27. Pour les prochains jours, nous retrouverons de rares averses dans un ciel mitigé demain mercredi. Jeudi et vendredi, le soleil sera de retour, mais les températures baisseront franchement et ne dépasseront pas les 17 degrés dans l'après-midi.
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1: J'ai sélectionné cette offre pour vous. À Soulac, une entreprise de maçonnerie recrute un poseur tailleur de pierre. Vous réaliserez notamment la pose de pierre massive et plaquage, de la pose et jointement de briquettes, ainsi que de la taille sur place de moulures et éléments de finition. Vous travaillerez en neuf comme en rénovation. Le départ sur les chantiers se fait depuis le dépôt avec un véhicule de société. Ce poste est proposé en CDD de 3 mois à 39 heures par semaine. Plus d'infos sur akifm.fr, rubrique emploi.
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1: Nous retrouvons notre invitée Marie Lecourt de la clinique mutualiste du Médoc pour nous parler de la campagne de sensibilisation au cancer du sein Octobre Rose. Bonjour Marie.
2: Bonjour Alexandre.
1: Dans la première partie d'émission, on a parlé de la campagne, on a rappelé ce que c'était, on a donné quelques chiffres. Si on se tourne vers les facteurs de risque du cancer du sein, quels sont-ils ?
2: Alors, le cancer du sein, il a deux principaux facteurs, si je peux dire. Un des facteurs, ça va être ce qu'on appelle les antécédents de famille. C'est le côté génétique, en fait, du cancer. On sait que quand une femme a dans sa propre famille une autre femme qui a eu un cancer du sein, que ce soit une maman ou une grand-mère, eh ben forcément, cette femme va être plus à risque de elle-même développer un cancer du sein. Alors ça ne veut pas dire que ça arrive à tous les coups, heureusement, mais en tout cas, il est important de connaître justement un petit peu la santé de la famille pour mieux en parler à son médecin traitant, son gynécologue ou sa sage-femme, en l'occurrence pour un cancer du sein, de manière à avoir un suivi qui soit adapté à la situation personnelle. Il y a aussi des prédispositions personnelles. On sait que voilà, une femme qui a elle-même eu un cancer du sein, bah, il y aura forcément plus de risques d'avoir des récidives. Et puis, on sait qu'un des grands facteurs, malheureusement, du cancer du sein, comme beaucoup d'ailleurs de cancer, hein, c'est l'âge. C'est-à-dire que plus une femme s'approche de l'âge de la cinquantaine, et plus le risque justement de développer un cancer du sein augmente. C'est une évidence, et puis il y a aussi évidemment le côté genre, qui fait que ben oui, les femmes ont plus de risques de développer un cancer du sein que les hommes, même si on y reviendra peut-être. Les hommes ont aussi, dans certaines situations, enfin il y a des cas, mais voilà, le cancer du sein reste d'abord un cancer féminin, d'abord un cancer lié à la famille, et aussi un cancer lié à l'âge. Et d'ailleurs, le dépistage qui est dit organisé par rapport au cancer du sein, ben, est lié à tous ces facteurs-là, et notamment au facteur âge, qui fait qu'à partir de 50 ans, comme on est plus à risque, et ben, du coup, on est invité en tant que femme à faire un dépistage par une mammographie dont on va parler. Pour les autres facteurs de risque du cancer du sein, on a aussi l'alimentation, on le sait, alors qui n'est pas que malheureusement lié au cancer du sein, mais en tout cas, on sait que notre mode de vie aujourd'hui et notre alimentation a un rôle, en fait, dans la survenue des cancers. On sait que la manière dont on va se nourrir, bah du coup, peut entraîner notamment aussi des surpoids, de l'obésité et donc des graisses qui vont se placer à des endroits, et notamment au niveau abdominal, qui vont créer des dysfonctionnements hormonaux. Et comme le cancer du sein est induit aussi par le système hormonal, des dysfonctionnements hormonaux, bah c'est vrai que le fait d'avoir des problèmes de poids en excès peut aussi augmenter le risque du cancer du sein. Donc c'est pour ça qu'il faut avoir en tête que voilà, la manière dont on mange, dont on bouge, évidemment aussi, peut nous protéger ou au contraire augmenter le risque. Et puis, on sait aussi en termes de facteurs pour le cancer du sein que l'alcool, la consommation d'alcool chez les femmes représente un risque dans la survenue des cancers du sein, et pas que les cancers du sein d'ailleurs, mais 15% des cancers du sein sont en lien ou en tout cas associés en fait à une consommation d'alcool qui est au-delà, si je peux dire, de la norme.
1: Vous l'aviez dit, ça peut aussi être lié justement à un dysfonctionnement hormonal. Est-ce qu'il y a des facteurs de risque liés par exemple à la pilule ?
2: Aujourd'hui, on sait qu'en effet, les contraceptions hormonales jouent un rôle dans les cancers et notamment le cancer du sein. Alors, l'idée aujourd'hui n'est pas de dire aux femmes ne prenez plus la pilule, parce que bah, pour le coup, c'est quand même un moyen de contraception qui fonctionne d'un point de vue contraceptif et qui fait partie des choix possibles de contraception. Donc, l'idée n'est pas de décrier la pilule, mais en tout cas, quand on prend un contraceptif hormonal, il faut avoir en tête qu'en effet, il y a des risques, comme pour tout médicament d'ailleurs. Et c'est important du coup de choisir sa contraception aussi en fonction des antécédents que l'on connaît dans la famille, de ses propres antécédents, de son mode de vie. Et du coup, d'en parler avec son médecin pour adapter le plus possible et prendre en compte ce risque, en effet. Même si, aujourd'hui, c'est pas ce qui est mis en avant comme le facteur le plus important du cancer du sein.
1: Eh bien, merci beaucoup, Marie. On se retrouvera demain pour voir d'autres facteurs de risque, mais aussi des bons gestes pour la prévention.
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1: Bonjour à tous. Une forte mobilisation et quelques tensions. Le mouvement lycéen se poursuit avec l'acte 3 lancé par l'Union syndicale lycéenne. Elle revendique plus de 1800 lycées à l'arrêt aujourd'hui, un record depuis le début de la mobilisation. Une centaine de défilés prévus partout en France. Les lycéens rejoints aussi par les étudiants, mais également par plusieurs syndicats. En parallèle, le gouvernement lance une consultation en ligne pour répondre à cette colère lycéenne. La plateforme agora.com Gouv est ouverte depuis hier et elle a déjà reçu plus de 1700 contributions. Les lycéens peuvent faire connaître leurs difficultés, leurs attentes et leurs propositions pour améliorer leur scolarité, indique le ministère de l'Éducation. Pendant ce temps, Emmanuel Macron, lui, est dans le Finistère. Le chef de l'État est venu assister aux tirs de missiles. Le ministère des Armées a confirmé qu'un missile balistique stratégique M51 sans charge nucléaire a été tiré ce matin depuis un sous-marin nucléaire lanceur d'engins. À la veille du 7 octobre en Israël, le ministre de la Défense ordonne d'augmenter le niveau de vigilance dans le pays. Il demande à l'armée de se tenir prête à tout scénario possible dans la bande de Gaza. Israël se prépare à commémorer les attaques sans précédent menées par le Hamas il y a 3 ans. Notez qu'à Paris, la manifestation à l'appel du collectif Urgence Palestine prévue ce mercredi est interdite par la préfecture de police. Le prix Nobel de physique attribué à un chercheur belge, Francis Alzen, récompensé pour ses travaux sur des particules appelées neutrinos détectées dans la glace du pôle sud, indique le comité Nobel. Demain, ce sera le prix Nobel de chimie qui sera décerné par l'Académie suédoise. Et puis aux mondiaux de judo à Bakou, terrible désillusion pour Johan Benjamin Gaba. Le champion du monde en titre est éliminé dès son entrée en lice chez les moins de 73 kilos. À suivre à présent, Sarah Léonie Sizik, engagée en moins de 57 kilos. La médaillée olympique s'est facilement qualifiée pour les demi-finales. C'est la fin de ce flash. Bon début d'après-midi.

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1: Pour ces prochaines heures, des orages se mettront rapidement en place en fin d'après-midi. Ils pourront donner localement de fortes précipitations et des rafales de vent. L'instabilité restera présente dans la nuit avec de possibles coups de tonnerre. Demain mercredi, nous retrouverons un temps perturbé avec des averses orageuses tout au long de la journée. Côté température, demain nous aurons 15 à 17 degrés au lever du jour et 19 à 21 degrés dans l'après-midi. Demain, le soleil se lèvera à 8h09 et se couchera à 19h33. Nous perdrons 3 minutes d'ensoleillement. Sur le littoral, la marée sera haute à 2h56 et 15h15 avec des coefficients de 62 et 70. Elle sera basse à 8h40 et 21h18. Pour les jours suivants, un flux de nord se mettra en place jeudi, apportant un temps sec plus ensoleillé, mais aussi beaucoup plus frais. La fin de semaine s'annoncerait humide. Nous confirmerons tout cela dans les prochains bulletins météo.
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1: À l'Espar, une entreprise d'ébénisterie artisanale recrute un ouvrier ébéniste ou un menuisier. Vous interviendrez sur la fabrication de meubles et menuiseries. Vous serez également amené à effectuer la pose sur les chantiers. Vous vous déplacerez sur les chantiers avec le véhicule de l'entreprise. Le permis B est donc nécessaire. Vous avez un an d'expérience, l'esprit d'équipe et un bon sens de l'organisation. Ce poste est proposé en CDD de 2 mois à 35 heures par semaine. Pour en savoir davantage et postuler, retrouvez plus d'infos sur akifm.fr, rubrique emploi.
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1: Pour ces prochaines heures, des orages se mettront rapidement en place en fin d'après-midi. Ils pourront donner localement de fortes précipitations et des rafales de vent. L'instabilité restera présente dans la nuit avec de possibles coups de tonnerre. Demain mercredi, nous retrouverons un temps perturbé avec des averses orageuses tout au long de la journée. Côté température, demain nous aurons 15 à 17 degrés au lever du jour et 19 à 21 degrés dans l'après-midi. Demain, le soleil se lèvera à 8h09 et se couchera à 19h33. Nous perdrons 3 minutes d'ensoleillement. Sur le littoral, la marée sera haute à 2h56 et 15h15 avec des coefficients de 62 et 70. Elle sera basse à 8h40 et 21h18. Pour les jours suivants, un flux de nord se mettra en place jeudi, apportant un temps sec plus ensoleillé, mais aussi beaucoup plus frais. La fin de semaine s'annoncerait humide. Nous confirmerons tout cela dans les prochains bulletins météo.
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1: Si vous cherchez un temps partiel en CDI, voici une offre qui peut vous intéresser. À Vincent, une entreprise recrute un auxiliaire de vie. Vous accompagnerez les personnes en situation de handicap ou âgées dans les actes de la vie quotidienne. Vous serez attentif aux attentes de la personne et de ses proches avec écoute, respect et bienveillance. Vous êtes expérimenté ou diplômé dans le secteur médico-social et avez le permis B. Si vous hésitez, l'entreprise vous proposera de découvrir le métier par le biais d'une immersion. Plus d'infos sur akifm.fr, rubrique emploi.
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1: Nous retrouvons notre invitée Mégane, chef à domicile de Curcumama à Lacano. Bonjour Mégane.
2: Bonjour.
1: Hier, on a vu quelles étaient vos prestations. Une fois que les courses sont faites, eh bien, il va falloir faire à manger. Et du coup, est-ce que vous allez utiliser la cuisine de la personne qui fait appel à vous?
2: Oui, exactement. En tant que chef Curcumama, je me déplace à domicile. Tout est confectionné chez vous, dans votre cuisine, avec vos poêles, vos casseroles. J'apporte des ustensiles si vraiment j'ai besoin de quelque chose d'un peu particulier. Mais sinon, tout se passe chez vous.
1: Et alors, la grande question, une fois que vous avez fait à manger, qu'il y a plein de vaisselle, qu'il y a forcément un petit peu de ménage, qui s'en charge?
2: Alors, j'arrive à votre domicile, je m'assure que tout l'espace est bien en ordre pour que je puisse faire ma session. Donc, je peux déjà faire un coup de propre avant de commencer ma session. Et bien évidemment, quand j'ai terminé, tout est remis à sa place, tout est propre. Les plans de travail, les plaques de cuisson et toute votre vaisselle, je ne vous laisse rien qui traîne dans la cuisine.
1: Si jamais on a une inquiétude parce qu'on n'est pas trop équipé dans la cuisine, est-ce qu'en amont, on peut voir ensemble ce dont vous avez besoin?
2: Oui, bien sûr. En amont, je vais vous envoyer un questionnaire après votre réservation pour m'assurer qu'il y ait bien tant de casseroles, un faitout, une cocotte minute ou une plaque pour le four, par exemple. Et s'il vous manque quelque chose, je viens avec mes propres ustensiles.
1: Mégane, quand on parle de jeune maman, on a peut-être eu un fin de grossesse un peu difficile, peut-être que le ménage laisse un peu à désirer et peut-être qu'on n'ose pas vous faire venir parce que justement, c'est pas très très bien rangé. Comment ça se passe?
2: À l'arrivée de la session, je mets un coup de propre de toute façon pour m'assurer que les plans de travail soient désinfectés pour pouvoir couper les légumes, pour pouvoir commencer ma session dans les meilleures conditions d'hygiène. Donc ne vous inquiétez pas si votre maison n'est pas entièrement rangée. Il n'y aura aucun jugement jamais porté par les Curcumama.
1: Merci beaucoup Mégane, on se retrouve demain pour la suite de notre émission.
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0: et on sera mobilisés. Et d'ailleurs, jeudi encore, grande date de mobilisation, on ne va rien arrêter, on continuera à bloquer jusqu'au retrait.
1: Et dans le cortège parisien également, plusieurs candidats à la présidentielle, Olivier Faure, le patron du PS, Marine Tondelier des écologistes ou encore l'insoumis Jean-Luc Mélenchon. Notez qu'en marge des manifestations, des tensions ont éclaté à Nantes, à Toulouse ou encore à Lyon. Dans l'actu également, après celui du gouvernement la semaine dernière, le RN a présenté son contre-budget. Marine Le Pen a promis 140 milliards d'euros nets d'économies d'ici 2032. La candidate du Rassemblement National défend l'adoption d'une règle d'or budgétaire constitutionnelle adoptée par référendum. En Allemagne, l'extrême droite accède à la présidence d'un parlement régional. C'est une première depuis 1945. Le parti AfD prend les commandes de Saxe-Anhalt après sa large victoire électorale il y a tout juste un mois. Le château de Versailles fermé au public cet après-midi en raison d'une importante panne d'électricité. Jusqu'à 30 000 foyers ont été concernés selon la préfecture des Yvelines qui précise que les opérations se poursuivent pour rétablir la situation. Et puis coup de tonnerre à Toulon, le RCT annonce le départ de Pierre Mignoni. Le directeur du rugby du club a mis fin à sa mission. Il est remplacé par Franck Azéma, déjà en poste sur le banc toulonnais.

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1: Pour ces prochaines heures, des orages se mettront rapidement en place en fin d'après-midi. Ils pourront donner localement de fortes précipitations et des rafales de vent. L'instabilité restera présente dans la nuit avec de possibles coups de tonnerre. Demain mercredi, nous retrouverons un temps perturbé avec des averses orageuses tout au long de la journée. Côté température, demain nous aurons 15 à 17 degrés au lever du jour et 19 à 21 degrés dans l'après-midi. Demain, le soleil se lèvera à 8h09 et se couchera à 19h33. Nous perdrons 3 minutes d'ensoleillement. Sur le littoral, la marée sera haute à 2h56 et 15h15 avec des coefficients de 62 et 70. Elle sera basse à 8h40 et 21h18. Pour les jours suivants, un flux de nord se mettra en place jeudi, apportant un temps sec plus ensoleillé, mais aussi beaucoup plus frais. La fin de semaine s'annoncerait humide. Nous confirmerons tout cela dans les prochains bulletins météo.
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1: Nous retrouvons notre invité Mickaël Amoudi pour nous présenter l'APSA, Association Prévention Santé Aquitaine. Bonjour Mickaël.
2: Bonjour.
1: Donc hier, on a vu la création de l'APSA, pourquoi elle avait vu le jour. On a parlé de votre modèle économique. Alors aujourd'hui, j'aimerais bien que l'on parle de ses différentes missions.
2: Eh bien, ce sont des missions qui sont relativement larges. C'est des missions qui peuvent aller de l'intervention en fait auprès des publics pour avoir des informations et des missions de prévention, réduction des risques. Il peut y avoir aussi des missions de lobbying santé. Par exemple, l'APSA a proposé aujourd'hui deux PPL, projets de loi au gouvernement, un sur le cannabis, un sur la cigarette électronique, de manière à encadrer ces produits-là. Toujours ça dans l'intérêt de la santé publique. L'autre mission, c'est d'aller aussi au plus près des publics. Notre objectif, avec notre modèle économique, nous espérons d'ici 2 ans, c'est de financer un but pour pouvoir ensuite aller dans chaque commune de Bordeaux Métropole, par exemple, et proposer une permanence pour pouvoir faire des orientations pour les personnes qui le souhaitent. Ça permet de désengorger parfois les CCAS et ça permet aussi de travailler l'orientation, car l'orientation, avec tous les professionnels de santé que nous avons au sein de l'association et aussi notre partenariat avec la CPTS Entre Fleuves, fait que nous pouvons orienter des publics de manière beaucoup plus rapide et donc gagner en temps et en efficacité en fait sur les prises en charge.
1: Et donc, quand on parle de public, là, du coup, de quel public il s'agit ?
2: Alors le public, il est vaste, hein. Il n'y a pas de conditions spécifiques au niveau du public. S'il y a un besoin spécifique qui est lié en fait à la prévention, à la santé et selon nos objets, les objets de l'association, eh bien on mettra tout en nos pouvoirs pour pouvoir accompagner cette personne ou qu'elle puisse se faire accompagner par le service qui est concerné. Donc il ne s'agit pas spécifiquement de précarité, il ne s'agit pas spécifiquement de personnes à haut seuil. Nous avons également une autre mission avec les communes de Bordeaux Métropole avec lesquelles nous sommes en train de travailler, c'est d'intervenir sur les festivals et notamment aussi les concerts. Donc on vient en amont de ces événements pour faire de la prévention sur place, c'est-à-dire consommation d'alcool, consommation de drogue, faire de la sensibilisation, identifier les comportements à risque de manière à mieux orienter les équipes de sécurité, faire aussi une prise en charge qui soit non violente, car l'idée aussi c'est de ne pas aggraver parfois les difficultés de certaines personnes, car dans les personnes qui consomment, nous avons des personnes avec handicap visible, mais aussi invisible, et que lors d'une interpellation, ça peut aggraver les situations. Nous avons également une mission qui nous importe, c'est celle de notre jeunesse qui est aujourd'hui exposée aux écrans, exposée à plusieurs stimuli, plusieurs difficultés, décrochage scolaire. Et cette jeunesse-là est aussi largement touchée par le TDAH, par l'autisme, par différents éléments qui font que ça peut rendre difficile en fait ces prises en charge. Et donc à l'intérieur de l'asso, nous avons effectivement des personnes qui sont spécialisées en la matière et qui peuvent aller faire de la prévention auprès des professeurs, l'éducation nationale, auprès effectivement de tout le périscolaire et auprès des communes de manière à ce que la prise en charge soit mieux comprise, que les enfants soient mieux compris et de pouvoir prévenir ces décrochages scolaires ou en tout cas ces difficultés que les parents pourraient rencontrer. Mais bien sûr, tout ça dans un principe de co-éducation.
1: Merci beaucoup, Mickaël. On se retrouve demain pour la suite de notre émission.
2: C'est moi qui vous remercie.
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1: Si vous cherchez un poste d'ambulancier sans compromis sur la vie de famille, voici une offre qui peut vous intéresser. À l'ESPAR, une entreprise d'ambulance recrute un ambulancier titulaire du diplôme d'État. Vous réaliserez le transport sanitaire ou l'accompagnement de personnes vers les structures de soins. Ce poste est proposé en CDI à temps plein, en horaire de jour, en semaine. Vous ne travaillerez ni de nuit, ni de week-end. Si vous êtes à l'écoute, empathique et réactif, postulez. Les débutants diplômés sont acceptés. Plus d'infos sur akifm.fr, rubrique emploi.
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1: Graillon et l'hôpital, la commune se mobilise pour Octobre Rose et vous propose à cette occasion une journée d'animation samedi 10 octobre au gymnase municipal. Au programme, séance de cross-training, balade à vélo, marche solidaire et pause gourmande. Le tout au profit de l'association Rose Médoc. Plus d'infos auprès de la mairie.
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3: Pour ces prochaines heures, des orages se mettront rapidement en place en fin d'après-midi. Ils pourront donner localement de fortes précipitations et des rafales de vent. L'instabilité restera présente dans la nuit avec de possibles coups de tonnerre. Demain mercredi, nous retrouverons un temps perturbé avec des averses orageuses tout au long de la journée. Côté température, demain nous aurons 15 à 17 degrés au lever du jour et 19 à 21 degrés dans l'après-midi. Demain, le soleil se lèvera à 8h09 et se couchera à 19h33. Nous perdrons 3 minutes d'ensoleillement. Sur le littoral, la marée sera haute à 2h56 et 15h15, avec des coefficients de 62 et 70. Elle sera basse à 8h40 et 21h18. Pour les jours suivants, un flux de nord se mettra en place jeudi, apportant un temps sec plus ensoleillé, mais aussi beaucoup plus frais. La fin de semaine s'annoncerait humide. Nous confirmerons tout cela dans les prochains bulletins météo.
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1: J'ai sélectionné cette offre pour vous. À Soulac, une entreprise de maçonnerie recrute un poseur-tailleur de pierre. Vous réaliserez notamment la pose de pierre massive et plaquage, de la pose et jointement de briquettes, ainsi que de la taille sur place de moulures et éléments de finition. Vous travaillerez en neuf comme en rénovation. Le départ sur les chantiers se fait depuis le dépôt avec un véhicule de société. Ce poste est proposé en CDD de 3 mois à 39 heures par semaine. Plus d'infos sur akifm.fr, rubrique emploi.
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1: 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Un rendez-vous en entrée libre organisé par l'association Écume.doc pour mettre en avant un auteur avec la participation de la librairie L'Oncle Tom.
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1: Bonsoir à tous. Les lycéens dans les rues depuis ce matin. Ils ont répondu à l'acte 3 lancé par l'Union syndicale lycéenne, suivi aussi par les étudiants et les syndicats. Et l'intersyndicale de la jeunesse revendique 450 000 manifestants dans tout le pays, dont 100 000 à Paris, où le cortège va rejoindre la place de la Nation. Des incidents ont éclaté avec les forces de l'ordre. C'était le cas aussi à Toulouse et à Lyon notamment. Et depuis l'Assemblée nationale, Sébastien Lecornu a dénoncé le mensonge de ceux qui évoquent des instructions politiques de répression policière. Le Premier ministre a aussi indiqué que 215 élèves et 85 personnels avaient été blessés depuis le début du mouvement, le bilan le plus lourd depuis des décennies dans l'éducation nationale, selon lui. Jordan Bardella conteste de nouveau formellement les accusations de Mediapart. Le président du RN, interrogé en marge de la présentation du contre-budget après l'enquête qui a dévoilé des propos antisémites qui lui sont attribués. « Je conteste vos preuves et je conteste vos sources », a aussi répondu Jordan Bardella aux médias d'investigation. Plus de 6 mois après la mort de Loana, le procureur de la République de Nice confirme les causes de son décès. L'ancienne star de la télé-réalité a succombé à une ingestion de sédatifs. Elle avait été retrouvée sans vie dans son appartement le 25 mars dernier. Un nouvel épisode méditerranéen arrive sur le sud-est.

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1: Pour ces prochaines heures, des orages se mettront rapidement en place en fin d'après-midi. Ils pourront donner localement de fortes précipitations et des rafales de vent. L'instabilité restera présente dans la nuit avec de possibles coups de tonnerre. Demain mercredi, nous retrouverons un temps perturbé avec des averses orageuses tout au long de la journée. Côté température, demain nous aurons 15 à 17 degrés au lever du jour et 19 à 21 degrés dans l'après-midi. Demain, le soleil se lèvera à 8h09 et se couchera à 19h33. Nous perdrons 3 minutes d'ensoleillement. Sur le littoral, la marée sera haute à 2h56 et 15h15, avec des coefficients de 62 et 70. Elle sera basse à 8h40 et 21h18. Pour les jours suivants, un flux de nord se mettra en place jeudi, apportant un temps sec plus ensoleillé, mais aussi beaucoup plus frais. La fin de semaine s'annoncerait humide. Nous confirmerons tout cela dans les prochains bulletins météo.
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1: À l'Espar, une entreprise d'ébénisterie artisanale recrute un ouvrier ébéniste ou un menuisier. Vous interviendrez sur la fabrication de meubles et menuiseries. Vous serez également amené à effectuer la pose sur les chantiers. Vous vous déplacerez sur les chantiers avec le véhicule de l'entreprise. Le permis B est donc nécessaire. Vous avez un an d'expérience, l'esprit d'équipe et un bon sens de l'organisation. Ce poste est proposé en CDD de 2 mois à 35 heures par semaine. Pour en savoir davantage et postuler, retrouvez plus d'infos sur akifm.fr, rubrique emploi.
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1: La Cano, une exposition des œuvres de l'artiste Cathy Shine, sera visible du 2 octobre au 7 novembre à la salle Lescours. Intitulée « Ombre blanche, lumière d'or, lueur bleue », elle vous permettra de découvrir l'univers de la peintre. Exposition accessible aux jours et heures d'ouverture de la médiathèque.
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2: C'est vrai qu'il fait un temps superbe pour un dimanche de février. Y'a ceux qui bronzent déjà sur l'herbe et ceux qui s'inquiètent des degrés. Les éléments sont en colère.

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1: Bonsoir à toutes et tous. À la une, la colère lycéenne ne retombe pas. 256 000 manifestants aujourd'hui selon le ministère de l'Intérieur. Plus de 450 000 revendiqués par l'intersyndicale de la jeunesse. Le sujet s'est aussi invité à l'Assemblée nationale cet après-midi lors des questions au gouvernement. Le Premier ministre a notamment dénoncé l'ultra-violence qui a, dit-il, frappé à la porte des lycées. Et Sébastien Lecornu promet aussi d'apporter une réponse politique à cette contestation.
2: On sent une multiplication de revendications qui sont très diverses et qui parfois ne font pas écho d'un lycée à l'autre. Il faut qu'on l'entende, nous, à Paris. C'est pour ça que le ministre de l'Éducation nationale a décidé de libérer du temps pour permettre à chaque équipe de direction, dans chaque proviseur, d'avoir un temps de démocratie interne au sein du lycée. On ne peut pas condamner la violence devant le lycée si on n'a pas un temps politique, au sens noble du terme, au sein de chaque lycée. Mandat est donné après aux différents recteurs et DAZN d'organiser les remontées d'informations pour y trouver évidemment des réponses.
1: Et de son côté, l'Union syndicale lycéenne annonce une nouvelle journée d'action dès jeudi. Une réunion est aussi prévue ce soir à l'Élysée pour faire le point sur ce mouvement. Les distributeurs de carburant reçus par Maud Brejon, la ministre de l'économie, veut que les baisses des cours du pétrole permettent aussi rapidement des baisses de prix à la pompe. On observe une petite baisse ces derniers jours, notamment le diesel qui s'affiche à 2,31€ le litre en moyenne. Ces alertes météo autour de la Méditerranée, sur l'Hérault et sur le Gard dès ce soir, puis à partir de 4h du matin sur le Var et les Bouches-du-Rhône. Vigilance orange, pluie, inondation et orage jusque dans la matinée de ce mercredi, alors que l'on attend des pluies marquées avec d'importants cumuls. Du cyclisme pour finir et les Bleus en or au championnat d'Europe en Slovénie. L'équipe de France a remporté le titre dans le contre-la-montre par équipe en relais mixte. Les Français devancent les Italiens qui les avaient battus lors des championnats du monde. Demain, place au contre-la-montre individuel, femmes et hommes. Et c'est la fin de cette édition. Bon début de soirée.

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1: Pour ces prochaines heures, des orages se mettront rapidement en place en fin d'après-midi. Ils pourront donner localement de fortes précipitations et des rafales de vent. L'instabilité restera présente dans la nuit avec de possibles coups de tonnerre. Demain mercredi, nous retrouverons un temps perturbé avec des averses orageuses tout au long de la journée. Côté température, demain nous aurons 15 à 17 degrés au lever du jour et 19 à 21 degrés dans l'après-midi. Demain, le soleil se lèvera à 8h09 et se couchera à 19h33. Nous perdrons 3 minutes d'ensoleillement. Sur le littoral, la marée sera haute à 2h56 et 15h15 avec des coefficients de 62 et 70. Elle sera basse à 8h40 et 21h18. Pour les jours suivants, un flux de nord se mettra en place jeudi, apportant un temps sec plus ensoleillé, mais aussi beaucoup plus frais. La fin de semaine s'annoncerait humide. Nous confirmerons tout cela dans les prochains bulletins météo.
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1: Si vous cherchez un temps partiel en CDI, voici une offre qui peut vous intéresser. À Vincent, une entreprise recrute un auxiliaire de vie. Vous accompagnerez les personnes en situation de handicap ou âgées dans les actes de la vie quotidienne. Vous serez attentif aux attentes de la personne et de ses proches avec écoute, respect et bienveillance. Vous êtes expérimenté ou diplômé dans le secteur médico-social et avez le permis B. Si vous hésitez, l'entreprise vous proposera de découvrir le métier par le biais d'une immersion. Plus d'infos sur acquifm.fr, rubrique emploi.
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1: Bonsoir, bonsoir à tous. 450 000, c'est le nombre de manifestants comptabilisés aujourd'hui par l'intersyndicale partout en France. 100 000 à Paris, acte 3 de la mobilisation lycéenne, à laquelle est venue se greffer les syndicats comme la CGT. Dans la capitale, le cortège a été émaillé de jets de projectiles de la part des manifestants et de bombes lacrymogènes pour les policiers. La préfecture de Paris évoque 300 individus hostiles lors de la mobilisation. De nombreux lycées sont restés fermés et les cours ont été suspendus, tout ou en partie dans un quart des établissements du pays. Et pour tenter de calmer la colère, le Premier ministre annonce suspendre les cours en fin de semaine. Sébastien Lecornu souhaite banaliser une partie des emplois du temps pour un temps de démocratie interne. Depuis l'Assemblée nationale, cet après-midi, le chef du gouvernement a assuré que dans une démocratie qui fonctionne, la responsabilité individuelle des individus, des citoyens, y compris des mineurs, existe. Dans l'actualité aussi, nouvel épisode méditerranéen. Les Bouches-du-Rhône et le Var sont à leur tour placés en vigilance orange pour orages et pluies inondations. Dès cette nuit, Météo France prévoit des pluies localement et temporairement fortes et un aspect orageux notable par endroit. L'Hérault et le Gard sont déjà concernés ce soir par la même vigilance jusqu'à demain 10h. On attend 150 mm de précipitations localement sur toute la durée de l'épisode. Je n'utilise plus Facebook depuis très longtemps. Les mots de Jordan Bardella. Le président du Rassemblement National assure ne pas pouvoir extraire ses conversations de Meta après les accusations des propos antisémites. Un procédé utilisé par Mediapart pour authentifier ses messages. Jordan Bardella dément de nouveau les accusations et dit contester les preuves du média d'investigation. Le château de Versailles a rouvert ses portes en milieu d'après-midi. Il avait été évacué puis fermé après une coupure d'électricité ce matin dans toute la commune de Versailles et des villes alentours. Et puis, il peut désormais se targuer d'une 102e victoire de tournoi. Novak Djokovic a remporté l'ATP de Pékin grâce à l'abandon d'Alex de Minaur. À 39 ans, le Serbe n'est plus qu'à une longueur du Suisse Roger Federer avec ses 103 titres. Voilà pour l'actualité, très bon début de soirée à tous. 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
1: Pour ces prochaines heures, des orages se mettront rapidement en place en fin d'après-midi. Ils pourront donner localement de fortes précipitations et des rafales de vent. L'instabilité restera présente dans la nuit avec de possibles coups de tonnerre. Demain mercredi, nous retrouverons un temps perturbé avec des averses orageuses tout au long de la journée. Côté température, demain nous aurons 15 à 17 degrés au lever du jour et 19 à 21 degrés dans l'après-midi. Demain, le soleil se lèvera à 8h09 et se couchera à 19h33. Nous perdrons 3 minutes d'ensoleillement. Sur le littoral, la marée sera haute à 2h56 et 15h15 avec des coefficients de 62 et 70.

0: Elle sera basse à 8h40 et 21h18. Pour les jours suivants, un flux de nord se mettra en place jeudi, apportant un temps sec plus ensoleillé, mais aussi beaucoup plus frais. La fin de semaine s'annoncerait humide. Nous confirmerons tout cela dans les prochains bulletins météo.
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1: Si vous cherchez un poste d'ambulancier sans compromis sur la vie de famille, voici une offre qui peut vous intéresser. À l'ESPAR, une entreprise d'ambulance recrute un ambulancier titulaire du diplôme d'État. Vous réaliserez le transport sanitaire ou l'accompagnement de personnes vers les structures de soins. Ce poste est proposé en CDI à temps plein, en horaire de jour, en semaine. Vous ne travaillerez ni de nuit, ni de week-end. Si vous êtes à l'écoute, empathique et réactif, postulez. Les débutants diplômés sont acceptés. Plus d'infos sur akifm.fr, rubrique emploi.
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1: Octobre Rose se déploie à nouveau cette année pour prévenir autour du cancer du sein. Nous en parlons cette semaine avec notre invité.
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1: Bonsoir, bonsoir à tous. 450 000, c'est le nombre de manifestants comptabilisés aujourd'hui par l'intersyndicale partout en France. 100 000 à Paris, acte 3 de la mobilisation lycéenne, à laquelle est venue se greffer les syndicats comme la CGT. Dans la capitale, le cortège a été émaillé de jets de projectiles de la part des manifestants et de bombes lacrymogènes pour les policiers. La préfecture de Paris évoque 300 individus hostiles lors de la mobilisation. De nombreux lycées sont restés fermés et les cours ont été suspendus, tout ou en partie dans un quart des établissements du pays. Et pour tenter de calmer la colère, le Premier ministre annonce suspendre les cours en fin de semaine. Sébastien Lecornu souhaite banaliser une partie des emplois du temps pour un temps de démocratie interne. Depuis l'Assemblée nationale, cet après-midi, le chef du gouvernement a assuré que dans une démocratie qui fonctionne, la responsabilité individuelle des individus, des citoyens, y compris des mineurs, existe. Dans l'actualité aussi, nouvel épisode méditerranéen. Les Bouches-du-Rhône et le Var sont à leur tour placés en vigilance orange pour orage et pluies inondations. Dès cette nuit, Météo France prévoit des pluies localement et temporairement fortes et un aspect orageux notable par endroit. L'Hérault et le Gard sont déjà concernés ce soir par la même vigilance jusqu'à demain 10h. On attend 150 mm de précipitations localement sur toute la durée de l'épisode. Je n'utilise plus Facebook depuis très longtemps. Les mots de Jordan Bardella. Le président du Rassemblement National assure ne pas pouvoir extraire ses conversations de Meta après les accusations des propos antisémites. Un procédé utilisé par Mediapart pour authentifier ses messages. Jordan Bardella dément de nouveau les accusations et dit contester les preuves du média d'investigation. Le château de Versailles a rouvert ses portes en milieu d'après-midi. Il avait été évacué puis fermé après une coupure d'électricité ce matin dans toute la commune de Versailles et des villes alentours. Et puis, il peut désormais se targuer d'une 102e victoire de tournoi. Novak Djokovic a remporté l'ATP de Pékin grâce à l'abandon d'Alex de Minaur. À 39 ans, le Serbe n'est plus qu'à une longueur du Suisse Roger Federer avec ses 103 titres. Voilà pour l'actualité. Très bon début de soirée à tous.

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1: Pour ces prochaines heures, des orages se mettront rapidement en place en fin d'après-midi. Ils pourront donner localement de fortes précipitations et des rafales de vent. L'instabilité restera présente dans la nuit avec de possibles coups de tonnerre. Demain mercredi, nous retrouverons un temps perturbé avec des averses orageuses tout au long de la journée. Côté température, demain nous aurons 15 à 17 degrés au lever du jour et 19 à 21 degrés dans l'après-midi. Demain, le soleil se lèvera à 8h09 et se couchera à 19h33. Nous perdrons 3 minutes d'ensoleillement. Sur le littoral, la marée sera haute à 2h56 et 15h15 avec des coefficients de 62 et 70. Elle sera basse à 8h40 et 21h18. Pour les jours suivants, un flux de nord se mettra en place jeudi, apportant un temps sec plus ensoleillé, mais aussi beaucoup plus frais. La fin de semaine s'annoncerait humide. Nous confirmerons tout cela dans les prochains bulletins météo.
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1: J'ai sélectionné cette offre pour vous. À Soulac, une entreprise de maçonnerie recrute un poseur-tailleur de pierre. Vous réaliserez notamment la pose de pierre massive et plaquage, de la pose et jointement de briquettes, ainsi que de la taille sur place de moulures et éléments de finition. Vous travaillerez en neuf comme en rénovation. Le départ sur les chantiers se fait depuis le dépôt avec un véhicule de société. Ce poste est proposé en CDD de 3 mois à 39 heures par semaine. Plus d'infos sur aki.fm.fr, rubrique emploi.
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1: Nous retrouvons notre invité Mickaël Amoudi pour nous présenter l'APSA, Association Prévention Santé Aquitaine. Bonjour Mickaël.
2: Bonjour.
1: Donc hier, on a vu la création de l'APSA, pourquoi elle avait vu le jour. On a parlé de votre modèle économique. Alors aujourd'hui, j'aimerais bien que l'on parle de ses différentes missions.
2: Eh bien, ce sont des missions qui sont relativement larges. C'est des missions qui peuvent aller de l'intervention en fait auprès des publics pour avoir des informations et des missions de prévention, réduction des risques. Il peut y avoir aussi des missions de lobbying santé. Par exemple, l'APSA a proposé aujourd'hui deux PPL, projet de loi au gouvernement, un sur le cannabis, un sur la cigarette électronique, de manière à encadrer ces produits-là. Toujours ça dans l'intérêt de la santé publique. L'autre mission, c'est d'aller aussi au plus près des publics. Notre objectif, avec notre modèle économique, nous espérons d'ici 2 ans, c'est de financer un bus pour pouvoir ensuite aller dans chaque commune de Bordeaux Métropole, par exemple, et proposer une permanence pour pouvoir faire des orientations pour les personnes qui le souhaitent. Ça permet de désengorger parfois les CCAS, et ça permet aussi de travailler l'orientation, car l'orientation, avec tous les professionnels de santé que nous avons au sein de l'association et aussi notre partenariat avec la CPTS entre fleuves, fait que nous pouvons orienter des publics de manière beaucoup plus rapide et donc gagner en temps et en efficacité en fait sur les prises en charge.
1: Et donc, quand on parle de public, là, du coup, de quel public il s'agit ?
2: Alors le public, il est vaste, hein. Il n'y a pas de conditions spécifiques au niveau du public. S'il y a un besoin spécifique qui est lié en fait à la prévention, à la santé et selon nos objets, les objets de l'association, eh bien on mettra tout en nos pouvoirs pour pouvoir accompagner cette personne ou qu'elle puisse se faire accompagner par le service qui est concerné. Donc il ne s'agit pas spécifiquement de précarité, il ne s'agit pas spécifiquement de personnes à haut seuil. Nous avons également une autre mission avec les communes de Bordeaux Métropole avec lesquelles nous sommes en train de travailler, c'est d'intervenir sur les festivals et notamment aussi les concerts. Donc on vient en amont de ces événements pour faire de la prévention sur place, c'est-à-dire consommation d'alcool, consommation de drogue, faire de la sensibilisation, identifier les comportements à risque de manière à mieux orienter les équipes de sécurité, faire aussi une prise en charge qui soit non violente, car l'idée aussi c'est de ne pas aggraver parfois les difficultés de certaines personnes, car dans les personnes qui consomment, nous avons des personnes avec handicap visible, mais aussi invisible, et que lors d'une interpellation, ça peut aggraver les situations. Nous avons également une mission qui nous importe, c'est celle de notre jeunesse qui est aujourd'hui exposée aux écrans, exposée à plusieurs stimuli, plusieurs difficultés, décrochage scolaire. Et cette jeunesse-là est aussi largement touchée par le TDAH, par l'autisme, par différents éléments qui font que ça peut rendre difficile en fait ces prises en charge. Et donc à l'intérieur de l'asso, nous avons effectivement des personnes qui sont spécialisées en la matière et qui peuvent aller faire de la prévention auprès des professeurs, l'éducation nationale, auprès effectivement de tout le périscolaire et auprès des communes de manière à ce que la prise en charge soit mieux comprise, que les enfants soient mieux compris et de pouvoir prévenir ces décrochages scolaires ou en tout cas ces difficultés que les parents pourraient rencontrer. Mais bien sûr, tout ça dans un principe de co-éducation.
1: Merci beaucoup Mickaël, on se retrouve demain pour la suite de notre émission.
2: C'est moi qui vous remercie.
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2: Nous retrouvons notre invitée Marie Lecourt de la clinique mutualiste du Médoc pour nous parler de la campagne de sensibilisation au cancer du sein Octobre Rose. Bonjour Marie.
3: Bonjour Alexandre.
2: Dans la première partie d'émission, on a parlé de la campagne, on a rappelé ce que c'était, on a donné quelques chiffres. Si on se tourne vers les facteurs de risque du cancer du sein, quels sont-ils ?
3: Alors, le cancer du sein, il a deux principaux facteurs, si je peux dire. Un des facteurs, ça va être ce qu'on appelle les antécédents de famille. C'est le côté génétique, en fait, du cancer. On sait que quand une femme a dans sa propre famille une autre femme qui a eu un cancer du sein, que ce soit une maman ou une grand-mère, eh ben forcément, cette femme va être plus à risque d'elle-même développer un cancer du sein. Alors, ça ne veut pas dire que ça arrive à tous les coups, heureusement. Mais en tout cas, il est important de connaître justement un petit peu la santé de la famille pour mieux en parler à son médecin traitant, son gynécologue ou sa sage-femme, en l'occurrence pour un cancer du sein, de manière à avoir un suivi qui soit adapté à la situation personnelle. Il y a aussi des prédispositions personnelles. On sait que voilà, une femme qui a elle-même eu un cancer du sein, bah, il y aura forcément plus de risques d'avoir des récidives. Et puis, on sait qu'un des grands facteurs, malheureusement, du cancer du sein, comme beaucoup d'ailleurs de cancers, hein, c'est l'âge. C'est-à-dire que plus une femme s'approche de l'âge de la cinquantaine, et plus le risque justement de développer un cancer du sein augmente. C'est une évidence. Et puis, il y a aussi évidemment le côté genre qui fait que ben oui, les femmes ont plus de risques de développer un cancer du sein que les hommes, même si on y reviendra peut-être. Les hommes ont aussi dans certaines situations, enfin il y a des cas, mais voilà, le cancer du sein reste d'abord un cancer féminin, d'abord un cancer lié à la famille et aussi un cancer lié à l'âge. Et d'ailleurs le dépistage qui est dit organisé par rapport au cancer du sein ben, est lié à tous ces facteurs-là et notamment au facteur âge qui fait qu'à partir de 50 ans, comme on est plus à risque, et ben du coup on est invité en tant que femme à faire un dépistage par une mammographie dont on va parler. Pour les autres facteurs de risque du cancer du sein, on a aussi l'alimentation, on le sait, alors qui n'est pas que malheureusement lié au cancer du sein, mais en tout cas on sait que notre mode de vie aujourd'hui et notre alimentation a un rôle en fait dans la survenue des cancers. On sait que la manière dont on va se nourrir bah, du coup peut entraîner notamment aussi des surpoids, de l'obésité et donc des graisses qui vont se placer à des endroits et notamment au niveau abdominal qui vont créer des dysfonctionnements hormonaux. Et comme le cancer du sein est induit aussi par le système hormonal, des dysfonctionnements hormonaux, bah c'est vrai que le fait d'avoir des problèmes de poids en excès peut aussi augmenter le risque du cancer du sein. Donc c'est pour ça qu'il faut avoir en tête que voilà, la manière dont on mange, dont on bouge, évidemment aussi, peut nous protéger ou au contraire augmenter le risque. Et puis on sait aussi en termes de facteurs pour le cancer du sein que l'alcool, la consommation d'alcool chez les femmes représente un risque dans la survenue des cancers du sein, et pas que les cancers du sein d'ailleurs, mais 15% des cancers du sein sont en lien ou en tout cas associés en fait à une consommation d'alcool qui est au-delà, si je peux dire, de la norme.
2: Vous l'aviez dit, ça peut aussi être lié justement à un dysfonctionnement hormonal. Est-ce qu'il y a des facteurs de risque liés par exemple à la pilule ?
3: Aujourd'hui, on sait qu'en effet, les contraceptions hormonales jouent un rôle dans les cancers et notamment le cancer du sein. Alors, l'idée aujourd'hui n'est pas de dire aux femmes ne prenez plus la pilule, parce que bah, pour le coup, c'est quand même un moyen de contraception qui fonctionne d'un point de vue contraceptif et qui fait partie des choix possibles de contraception. Donc, l'idée n'est pas de décrier la pilule, mais en tout cas, quand on prend un contraceptif hormonal, il faut avoir en tête qu'en effet, il y a des risques, comme pour tout médicament d'ailleurs. Et c'est important du coup de choisir sa contraception aussi en fonction des antécédents que l'on connaît dans la famille, de ses propres antécédents, de son mode de vie. Et du coup, d'en parler avec son médecin pour adapter le plus possible et prendre en compte ce risque, en effet. Même si, aujourd'hui, c'est pas ce qui est mis en avant comme le facteur le plus important du cancer du sein.
2: Eh bien, merci beaucoup, Marie. On se retrouvera demain pour voir d'autres facteurs de risque, mais aussi des bons gestes pour la prévention.
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1: Nous retrouvons notre invitée Mégane, chef à domicile de Curcumama à Lacanau. Bonjour Mégane.
2: Bonjour.
1: Hier, on a vu quelles étaient vos prestations. Une fois que les courses sont faites, eh bien, il va falloir faire à manger. Et du coup, est-ce que vous allez utiliser la cuisine de la personne qui fait appel à vous ?
2: Oui, exactement. En tant que chef Curcumama, je me déplace à domicile. Tout est confectionné chez vous, dans votre cuisine, avec vos poêles, vos casseroles. J'apporte des ustensiles si vraiment j'ai besoin de quelque chose d'un peu particulier. Mais sinon, tout se passe chez vous.
1: Et alors, la grande question, une fois que vous avez fait à manger, qu'il y a plein de vaisselle, qu'il y a forcément un petit peu de ménage, qui s'en charge ?
2: Alors, j'arrive à votre domicile, je m'assure que tout l'espace est bien en ordre pour que je puisse faire ma session. Donc, je peux déjà faire un coup de propre avant de commencer ma session. Et bien évidemment, quand j'ai terminé, tout est remis à sa place, tout est propre. Les plans de travail, les plaques de cuisson et toute votre vaisselle, je ne vous laisse rien qui traîne dans la cuisine.
1: Si jamais on a une inquiétude parce qu'on n'est pas trop équipé dans la cuisine, est-ce qu'en amont, on peut voir ensemble ce dont vous avez besoin ?
2: Oui, bien sûr. En amont, je vais vous envoyer un questionnaire après votre réservation pour m'assurer qu'il y ait bien tant de casseroles, un faitout, une cocotte minute ou une plaque pour le four, par exemple. Et s'il vous manque quelque chose, je viens avec mes propres ustensiles.
1: Mégane, quand on parle de jeune maman, on a peut-être eu un fin de grossesse un peu difficile, peut-être que le ménage laisse un peu à désirer et peut-être qu'on n'ose pas vous faire venir parce que justement, c'est pas très très bien rangé. Comment ça se passe ?
2: À l'arrivée de la session, je mets un coup de propre de toute façon pour m'assurer que les plans de travail soient désinfectés pour pouvoir couper les légumes, pour pouvoir commencer ma session dans les meilleures conditions d'hygiène. Donc ne vous inquiétez pas si votre maison n'est pas entièrement rangée. Il n'y aura aucun jugement jamais porté par les Curcumama.
1: Merci beaucoup Mégane, on se retrouve demain pour la suite de notre émission.
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1: Ça sera de Cadourne, l'amicale du personnel de la CDC Médoc Cœur de Presqu'île organise un loto vendredi 9 octobre à la salle des fêtes de la commune. Ouverture des portes à 18h, début de partie à 19h, de nombreux lots à gagner, buvettes et restaurations sur place. Entrée libre sur réservation conseillée auprès de l'amicale.
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